0: En fait, c'est pas cher, ça.
1: Oui. Oui, voilà, il y a ça. It's actually 149, you said it's 149.
0: Okay.
1: All set.